0: craignent les pieds mortus de la croix. Donc tu es éduqué dans un esprit de sacrifice de toi-même. De positif de moi-même. 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